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1: In nomine de nostre Satanas, Lucifere, Excelsis.